0: Bon journée, au revoir.
1: C'est ça.
0: Good morning.
1: Good morning, Papier.